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Gardez-vous de pratiquer votre justice devant les hommes pour en être vu. Autrement, vous n'aurez point de récompense auprès de votre Père qui est dans les cieux. 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

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Toutes choses sont devenues nouvelles. 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
1: 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Jésus-Christ est porte là. Quel que soit le monde qui voulait aller lancer là, il faut qu'il passe par Jésus-Christ. Pas de fenêtre pour passer. C'est seulement devant Jésus-Christ. 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
2: 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Donc, comme étant une lumière à celle de la terre pour faire un bon choix, malgré les difficultés, n'oubliez la parole de Dieu pour mettre nous, pour le prendre soin de nous. 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

L'Éternel est tout près de ceux qui l'invoquent, de tous ceux qui l'invoquent avec sincérité. C'était votre ami de toujours, votre ami des ondes, votre frère, Fénix dit le classique. Je vous aime très fort. Au revoir.